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sans le déguisement. Ma petite dame, c'est si peu pour exister. Il suffit en plus de ça que notre postérieur s'élargisse ou que nos rides raillent le dessin d'un visage d'enfant lisse et plein pour ne plus rentrer dans cette apostrophe. Et là, qu'est-ce qui nous attend? J'entends les femmes plus âgées parler d'invisibilité, se faire sortir du jeu, l'indifférence, mise sur le côté, sur le bord. Peut-être comment, quand on n'est plus, on n'irait pas d'une place contrainte. Pourrions-nous être vus comme le mouvement? Ce changement constant qui nous rend vivantes. Nous avons la capacité de remise en question pour cela, mais sans l'accès à cette posture, votre regard est une liste d'adjectifs simplistes et souvent violents. Trop fragile, sensible, hystérique, lunatique, folle. Et c'est là que nos possibles remises en question se retournent contre nous. Nous voilà femmes, se méprisant pour tout ce que l'on nous a dit d'être, persuadées que quelque chose cloche en nous. Et on touche à la plus grosse violence, notre propre mésestime. Je crois que personne n'imagine le mal qu'une de ces femmes dites fragiles est capable de s'infliger, de porter, de supporter, persuadée de ne rien mériter d'autre. Nous sommes encore plus doués seuls pour nous détruire une fois le mal-être physique ou psychique installé. Regardons-nous, écoutons-nous, s'il vous plaît, aidons-nous. C'est possible, certains le font déjà. Merci à eux.

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Bon, mais là, je crois qu'on a compris que j'avais pas trop les poivrons. Oh. Yeah. Pas de ratatouille? Non, pas de ratatouille. Alors, la piperade, alors. Mais pas de piperade non plus. Bah. Je voulais basquaise. Voilà. C'est trop ça.

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1: Ok. La vérité, c'est qu'à la base, je me sentais pas très légitime pour écrire un texte sur les violences sexuelles. Mais finalement, je me suis dit que j'avais peut-être des trucs à dire. Parce que, quand j'y repense...

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1: Où étais-je quand le jour se levait et ruisselait à travers les fenêtres? Parmi les voyageurs, je n'étais pas dans le train de 8 heures. J'aurais pu y monter, comme ça, pour rien. Juste y voir le ciel défiler de l'intérieur, puis redescendre sur n'importe quel quai au bout d'un quart d'heure. Qu'est-ce que ça m'aurait fait? Parmi les collégiens, les salariés, les lycéens, les habitués quotidiens du train. Corail intercité. La foule de tous les matins, des bouchers, des médecins, des techniciens spécialisés, des gens bien qui vont au travail. C'est un beau début de journée. En ce Nigard, 3 minutes d'arrêt. Mauves-sur-Loire, 2 minutes d'arrêt. Touaret-sur-Loire et puis plus rien avant Nantes. En ce Nigard, 3 minutes d'arrêt. Mauves-sur-Loire, 2 minutes d'arrêt. Touaret-sur-Loire et puis plus rien avant Nantes. Les détails du voyage défilent en jaune sur l'écran d'affichage. Devant les passagers assis ou debout, des étudiants, des racailles, de tout, des boomers, des mecs managers à 30 ans, puis un tas de gens qui se baladent. On sait pas trop pourquoi, on sait pas trop comment. On voudrait passer un petit quart d'heure avec chacun, les voir comme des personnes, leur faire lâcher ce qu'ils ont entre les mains, leur PSP, leur smartphone, savoir où ils en sont, où ils vont, comment se passe leur chemin, les regarder droit dans les yeux et leur demander leur avis.

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Je pense à la tribu, au clan familial. Où est-il? Où sont-ils tous maintenant? Je n'ai jamais pu toucher mon grand-père. Il n'aimait pas ça. C'était Henri Salvador, j'adorais ça. Il m'a appelé un jour pour m'avouer que petit, lui aussi avait voulu faire du saxophone. A-t-il inventé cette histoire? Je ne le saurai jamais. Aujourd'hui, je ne suis plus l'enfant. 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

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Il existe tout un peuple des petits matins, des boueurs, salariés aux yeux lourds, infirmières empressées, taxis en bout de course, silhouettes de bistrot et les chatons qui jouent dans le parc. Nous habitons tous ce moment intercalaire entre la veille et l'ardeur, ce lieu équivoque aux couleurs de fusain où s'achève l'insomnie. Ce n'est plus un moment pour nous, c'est un pays sans passeport fugitif et grave, où l'on est seul enfin, calme et sans plus de compte à rebours. C'est le lieu d'où je te devine, mon cœur, ta première cigarette, culotte, t-shirt et les pieds nus, les yeux à peine ouverts et ta bouche de canard quand tu t'éveilles. 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

0: Je vais quand même prendre ton numéro. C'est pour, on sait jamais si un soir je suis un peu en galère, tu vois, ou vraiment, genre, pour un pote,
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0: Moche.
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0: La nausée
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3: Bonjour à tous et bienvenue dans l'émission Les mots bourlingués. Tout de suite, une première lecture d'un texte de Robert Escarpite qui nous donne sa version de l'expression bien connue « prendre la poudre d'escampette ». Il fallait voir Ferdinand Escampette avec son nez busqué, ses joues creuses, son regard d'aigle, ses jambes de cigogne et son béret en accent circonflexe. C'était le roi de la Grande Lande. Nul mieux que lui ne connaissait les secrets de la forêt, les longues saignées pare-feu qui s'ouvrent entre les pins, les clairières parsemées de chênes, les sournoises fondrières couvertes d'une herbe rêche, les sous-bois de fougères et les champs de bruyères mauves. Nul mieux que lui, surtout, ne connaissait le gibier. Et Dieu sait que le gibier ne manque pas dans la Grande Lande. Il ne revenait jamais de ses promenades matinales sans ramener quelques perdreaux, quelques lièvres ou un couple de faisans. Le fusil d'escampette était célèbre non seulement parmi tous les chasseurs de la région, mais aussi parmi tous les animaux. C'était une vieille pétoire de l'ancien temps, mais jamais elle ne manquait son coup. Le canard qui passait haut dans le ciel ou le lapereau qui détalait le long d'une sente n'avait pas la moindre chance de lui échapper. Ils étaient foudroyés avant même d'avoir pu se rendre compte de ce qui leur arrivait. Ferdinand Escampette ne laissait à personne le soin de fabriquer ses cartouches. Plusieurs semaines avant l'ouverture de la chasse, il se mettait au travail, dosant la poudre et le plomb, tassant la bourre et sertissant avec soin les douilles de carton. Tout le monde disait qu'il avait son secret. Et c'était vrai. Il tenait ce secret de son grand-père, qui le tenait lui-même de son propre grand-père. Escampette ajoutait quelque chose à sa poudre et nul ne sut jamais quoi. En général, il chassait seul. Mais il advint qu'un jour, il participa à une battue à la biche. C'est une chasse cruelle qui n'est permise que quelques jours par an. Cela consiste à rabattre les hardes de biches vers les chasseurs embusqués qui les mitraillent impitoyablement. On en fait de grands massacres. Les chasseurs se donnent comme prétexte que les biches mangent les pousses des jeunes pins et endommagent la forêt. Mais ce n'est qu'un prétexte. En réalité, ils aiment tuer, pour le plaisir de tuer. Ferdinand Escampette n'aimait pas tuer. Il aimait la chasse, ce qui était tout différent. Et s'il tuait le gibier, c'était surtout par habitude, sans y songer, et puis aussi parce qu'il ne détestait pas un bon rôti cuit à la broche dans sa grande cheminée devant un feu de bois. Or, le jour de cette battue à la biche, Escampette se trouvait posté à quelque distance d'un autre chasseur bien moins habile que lui. Soudain, une bête magnifique bondit hors du fourré juste entre les deux. L'autre chasseur tira avant qu'Escampette ait eu le temps d'épauler. La biche s'écroula. Escampette et son voisin s'avancèrent. La bête n'était pas morte. Le coup de feu lui avait seulement brisé une patte et elle gisait, impuissante, sur le sol. Ses yeux dorés étaient grands ouverts et on y voyait perler des sortes de larmes. Escampette haussa les épaules avec mépris. Il fallait être bien maladroit pour manquer une cible pareille à une telle distance. Si c'était lui qui avait tiré, la biche serait reine morte. L'autre chasseur épaula son fusil pour achever l'animal. Alors, pour le coup, Escampette fut furieux. « Non, Bonjou, tu ne vas tout de même pas faire ça. Cette bestiole est sans défense. Regarde un peu comme elle est mignonne. Ce serait un assassinat. » Car il tuait les animaux C'était la règle du jeu. Mais il les aimait. Jamais il n'en avait fait souffrir un seul. Et il ne pouvait supporter l'idée de martyriser cette biche dont le regard, à moitié éteint, semblait demander secours. « Écoute, » dit-il à son compagnon, « tu vas prendre la biche que j'ai tuée tout à l'heure et moi je vais prendre celle-là. » Il la chargea sur son épaule et s'en retourna vers sa petite ferme, en plein cœur de la forêt, entre un érial de chênes verts et un champ de luzerne où paissaient quelques moutons. Il installa la biche dans la bergerie attenante et entreprit de la soigner. La blessure était grave et il fallut plusieurs semaines avant que la biche pût tenir faiblement sur ses jambes. Elle s'était accoutumée à Ferdinand et venait manger dans sa main. Le reste du temps, elle errait librement dans la clairière, broutant le chien-dent et le serpolet qui poussaient sous les chênes. De tout ce temps-là, Escampette ne retourna pas à la chasse. La souffrance qu'il avait lue dans les yeux de la biche blessée avait comme terni sa joie. L'hiver passa, et vint la date de la fermeture, quand les fusils doivent se taire pour que le gibier puisse connaître un peu de répit et se reproduire en paix. Quand vint le printemps, la biche commença à humer l'air de la forêt, comme si elle percevait dans les senteurs un mystérieux appel. Chaque jour, elle s'éloignait un peu dans le sous-bois, revenant tard le soir, couverte d'odeurs de pin et de fleurs sauvages. Un matin, enfin, après avoir léché les mains d'Escampette qui lui donnait à manger, elle prit son élan et disparut en bondissant à travers les arbres pour ne plus reparaître. Escampette en fut chagrin, mais il eut assez de travail pendant tout l'été pour n'y point trop songer. Au mois de septembre, comme à l'accoutumée, il se mit à préparer ses cartouches pour l'ouverture de la chasse. L'ouverture eut lieu par une belle journée, au ciel clair et doux, tout parsemé de petits nuages dorés. Escampette prit allègrement le chemin de la forêt, et il ne fut pas long à lever un lièvre qui détalait entre les fourrés. Il l'envoya bouler au premier coup de feu, et un sourire de satisfaction creusa ses joues maigres. Mais quand il s'approcha du petit cadavre, étendu dans l'herbe, sa joie s'évanouit soudain. Il se souvint de la biche blessée. Le lièvre était bien mort, mais à l'angle de ses yeux éteints perlaient des larmes pareilles à celles de la biche. Pensif, Escampette mit le lièvre dans sa gibecière et s'en fut à pas lents. Un peu plus loin, il rencontra un chasseur dans la lande et lui fit cadeau du lièvre. Pour la première fois de sa vie, il rentra chez lui, les mains vides. Le lendemain, au moment de partir pour la chasse, il décida soudain de laisser le fusil à la maison. À la place, il emporta sa vieille canne de frêne, se disant que le plaisir serait aussi grand de débusquer le gibier que de le tuer. Chaque fois qu'il faisait lever un faisan dans un grand froufroutement d'ailes ou qu'il voyait fuir devant lui sur la sente le petit derrière blanc d'un lapin, il épaulait sa canne et criait « Pon !» Et il était sûr de son coup, et c'était tout comme si l'animal avait reçu la charge de plein fouet. Sur le moment, le jeu l'amusa. Puis, peu à peu, il se sentit devenir triste et malheureux. Ce n'était pas du tout la même chose. Il manquait à cette chasse l'émotion du doigt qui presse la détente, le claquement sec de la détonation se répercutant dans le sous-bois, l'odeur de la poudre. Cela sentait la promenade, cela ne sentait pas la chasse. Tête basse et pas traînant, il allait par les sentiers quand il rencontra le médecin du village qui lui aussi était un grand chasseur. « Ça ne va pas, Ferdinand ? Tu as l'air bien abattu. Ce ne serait pas une mauvaise grippe qui couve, hein ?»« Ce n'est pas ça, docteur. Voilà, j'ai perdu le goût de tuer les animaux. Ça me rend malade. » Voilà qui est ennuyeux pour un chasseur comme toi. Mais si la chasse te déplaît, tu pourrais peut-être faire autre chose. Chercher des champignons, par exemple, ou bien aller à la pêche. Il paraît qu'on prend de très beaux gardons dans les temps de la tuque. C'est que je n'ai pas perdu le goût de la chasse, docteur. J'aime toujours autant tirer des coups de fusil sur les animaux. C'est les tuer que je ne supporte pas. Tu pourrais essayer de les rater. Impossible, docteur. C'est la force de l'habitude, voyez-vous. Avec moi, un coup qui part, c'est un coup qui touche. Je n'y peux rien. Diable, ton cas est difficile. Écoute, je connais à Luxey un vieux pharmacien qui est un peu alchimiste et qui est aussi chasseur par-dessus le marché. Je suis certain qu'il pourrait te donner d'excellents conseils. Je vais te faire une ordonnance pour lui. C'est ainsi que dès le lendemain, Escampette prit l'autobus de Mont-de-Marsan et se rendit à Luxey, où il trouva le vieux pharmacien penché sur ses bocaux. « dit l'apothicaire après avoir lu l'ordonnance. « Ce n'est pas un cas ordinaire. À mon avis, ce n'est pas toi qu'il faut soigner. C'est ton fusil. Peux-tu me faire voir une de tes cartouches ?» Escampette en avait toujours quelques-unes dans la poche de sa veste. Le pharmacien en prit une, l'ouvrit, déversa la charge de poudre sur la table de son officine, la huma, la goûta, la pesa, l'analysa. « Ouais, dit-il, c'est une préparation tout à fait particulière. Elle me vient de mon grand-père, qui la tenait de son grand-père. Ah, je m'en doute. On ne sait plus faire des choses comme ça de notre temps. Tout le mal vient de là. Je ne m'étonne pas que tu fasses mouche à tous les coups avec une pareille poudre. La seule solution est d'en changer. Justement, j'ai là une vieille formule qui fera tout à fait ton affaire. Prends ce flacon. Désormais, tu en mêleras 2 cuillerées à chaque livre de poudre que tu prépareras. Et tu verras. Je veux bien être pendu si tu arrives à toucher un seul animal avec une charge pareille. Il y aura le bruit, la fumée, l'odeur, le plomb partira, mais jamais, jamais, tu entends, il n'atteindra son but. C'est bien ce que tu voulais. Escampette remercia, paya, reprit l'autobus du soir et rentra chez lui où il se mit à préparer sa poudre comme le pharmacien le lui avait prescrit. Impatient d'essayer ses nouvelles cartouches, il se leva dès l'aube et partit d'un bon pas dans la forêt. À peine avait-il cheminé 10 minutes qu'il aperçut un gros lièvre qui le narguait en plein milieu du sentier. Il épaula, tira, et le lièvre détala plus vite qu'un lièvre n'avait jamais couru. Un peu plus loin, 2 perdreaux jaillirent d'une touffe de genêt. C'était un doublé. Pom, pom ! Les 2 perdreaux s'évanouirent, filant comme des flèches par-dessus la cime des arbres. 10 fois, 20 fois, Escampette tenta l'expérience et toujours avec le même résultat. On aurait même dit que les animaux sur lesquels il tirait trouvaient une vigueur nouvelle dans le bruit de la détonation. Il rentra chez lui, la gibecière vide, mais heureux d'une bonne matinée de chasse. Plus aucune tristesse ne l'habitait, et il avait retrouvé sa joie perdue. Escampette redevint le plus grand chasseur de la région, mais un chasseur qui ne faisait jamais de mal à personne. Les autres chasseurs ne furent pas très contents de l'affaire. Le gibier prit de mauvaises habitudes. Quand on lui tirait dessus, il trouvait pour s'enfuir des jambes et des ailes, alors qu'il aurait dû être paralysé par la peur. Mais on s'y fit, et quand un faisan, un lièvre ou un perdreau échappait prestement à la mitraille, on disait en riant qu'il prenait la poudre d'Escampette. Maintenant, une nouvelle de Sophie Loubière qui s'intitule « Onde de choc ». Et j'envoie des pensées d'amour à tous les doudous du monde. Benoît frappa Doudou plus durement que d'habitude. Doudou le remarqua tout de suite. Le poing droit de son frère cadet venait de lui fendre la lèvre supérieure. Assis sur la moquette bordeaux du salon, entre le poste de télévision et le buffet en formica contre lequel il venait de cogner, Doudou regardait son frère avec étonnement. Ce qu'il pouvait lire sur le visage de Benoît n'avait rien d'affectueux. Mais il savait que ça passerait et que le rictus mauvais laisserait place à une moue placide. Doudou avait une vingtaine d'années, soit 2 ans de plus que son frère. Doudou était un peu gros, plutôt flasque, presque gras. Il avait un corps haut, des épaules basses comme rabotées. Sa tête ovale, posée sur un embryon de cou, était peu mobile, et le crâne garni de cheveux filandreux. Quelques mèches recouvraient les oreilles que Doudou avait longues et rosées. Doudou était laid. Il le savait. Son frère le lui répétait sans cesse, et cela depuis sa plus tendre enfance. Au début, les insultes de Benoît le mettaient en rogne, surtout que son frère accompagnait généralement ses propos de raclée. « T'es immonde et vlin !» Un coup de pied dans les tibias. Bah, « T'es faisandé jusqu'à la moelle !» Paf ! Indirect dans le bide, juste sous les côtes. Et puis, au fil des années, Doudou s'y était fait. Et taquinerie de son frère était comme un jeu nécessaire à l'épanouissement de leur relation. Ainsi, Doudou recevait-il les coups avec un sourire affectueux, accompagné des petits cris plaintifs. Contrairement à Benoît, Doudou n'avait jamais fréquenté l'école. Il restait à la maison pour aider sa maman, laquelle lui confiait l'essentiel des tâches ménagères. Doudou aimait beaucoup sa maman, bien qu'elle fût maladroite. Souvent, des objets lourds tombaient sur la tête de Doudou, par accident. Quoi qu'il en soit, Doudou n'avait pas toute sa tête. Il le savait, puisque sa maman le lui avait dit. « Rentre ta langue ou je te la coupe !» Elle le menaçait gentiment, puis retournait gazouiller dans les bras de Louis. Louis n'était pas le père de Benoît, ni celui de Doudou. Le papa de Doudou n'était pas le même que celui de Benoît. À la maison, on ne voyait jamais ni l'un ni l'autre. Mais cela n'avait pas d'importance, puisque la maman de Doudou vivait avec Louis depuis 3 semaines. Doudou aimait bien Louis, lequel occupait la chambre de sa maman. Doudou, lui, n'avait pas de chambre. Ça ne le contrariait guère. Doudou pouvait aussi bien dormir dans la cuisine, contre la machine à laver, sur un tas de chiffons à côté de la chienne. Doudou avait presque la même odeur que Candy. La jeune chienne passait son temps à chercher ses nourrissons dans la maison, mais elle ne pouvait pas les trouver, puisqu'on les avait jetés dans la cuvette des toilettes 4 jours après leur naissance. Louis avait la peau fine. C'était un petit homme musclé, au fier accent portugais. Louis boxait rudement bien. Il avait entrepris d'enseigner à Doudou l'art de l'esquive. Cela plaisait à Doudou qu'on s'intéresse à lui. Même s'il ne maîtrisait pas encore parfaitement le mouvement, il parvenait à esquiver 1 coup de poing sur 4. Sauf quand Louis frappait à la figure. D'ailleurs, Doudou n'avait plus l'usage de son œil gauche depuis que Louis l'avait envoyé valdinguer au fond du salon. Il s'était affalé sur la chaîne stéréo de Benoît. Voilà sans doute la raison pour laquelle ce dernier cognait Doudou si durement. Doudou songeait à cela, recroquevillé sur la moquette du salon, tandis que Benoît dégourdissait ses pieds en les jetant contre son ventre. C'est à ce moment que Louis pénétra dans la pièce. Doudou ne comprit pas tout de suite pourquoi Louis et Benoît se disputaient. Il devina simplement qu'il était question d'argent. Benoît frappa le premier. Louis répliqua en lui décrochant un uppercut du gauche. Pour la première fois de sa vie, Doudou voyait les coups tomber ailleurs que sur sa personne. Il se mit assis, bras ballants, et regarda le spectacle en oubliant de rentrer sa langue. Quand Benoît cogna le crâne de Louis contre le manteau de la cheminée, du sang gicla sur la figure de Doudou. La vue du sang provoque chez Doudou une panique telle qu'il ne se contrôle plus. Il faut alors l'enfermer dans la cave en évitant d'allumer la lumière et l'y laisser quelques jours. Bedouin n'eut pas le temps de songer à cela. Doudou le saisit par les épaules et le projeta contre le mur. Le dos de Benoît fit un drôle de bruit, comme un bâton que l'on brise d'un coup sec. Benoît glissa doucement le long du mur jusqu'au sol, le regard fixe. La nouvelle chambre de Doudou est claire, étroite et confortable. On lui sert de vrais repas, non pas les restes que sa maman lui donne à manger quand elle quitte la table. Doudou avait eu très peur lorsque les policiers étaient venus le chercher, car il n'était jamais sorti de sa maison. L'inspecteur l'avait vite rassuré en bousculant son épaule. « T'inquiète pas, Doudou, tu seras au poêle là-bas. On va bien s'occuper de toi. » Doudou ne sait pas depuis combien de temps il est dans sa nouvelle chambre. Ce qui lui manque, c'est sa maman. Son frère aussi. C'est sûr, ils vont venir le chercher. Ça le rend triste que plus personne n'ait envie de le frapper. Alors, pour se tenir compagnie, il cogne un peu sa tête contre les murs.

le printemps, l'été, le plaisir d'être dehors et de profiter de la nature. Un texte de Timothée de Fombelle, Mon jardin inconnu. Au mois de mai, le paradis est en bas des tours, entre la voie ferrée et le terrain vague. Le paradis est contre l'autoroute. Il sent la menthe et les tomates mûres. On y entend le vent dans les feuilles du poirier. Le paradis est un carré de terre bien peigné, semé de radis et de capucines et de courgettes à venir. Ce sont des petits mondes de 10 mètres par 15, cousus les uns aux autres par des haies de rosiers et des chemins étroits. Au mois de mai, ils se réveillent, les cabanes s'ouvrent, les oiseaux reviennent, les pivoines explosent. On les appelait « jardins ouvriers » quand l'abbé Lemire les créa en 1897. En 1952, on les a rebaptisés « jardins familiaux ». Ils sont à Ris-Orangis, Saint-Denis, Brest et partout ailleurs en France et à l'étranger. Certains ont eu celle de fleurs, certains ont la sobriété des buis taillés, d'autres la prévoyance du potager. Chaque parcelle est un étendard. On y montre ses goûts et sa manière de vivre. On ose ce qu'on n'oserait jamais dans les barres d'immeubles où l'on habite, à deux pas. On ose le petit moulin de bois, le pagodon, le banc des amoureux entre les bambous nains. On se prête un outil, on fait la fête dès qu'on peut. C'est petit, on est si proche. On se débrouille pour s'entendre. Chaque geste a des conséquences à trois pas de soi. On voit pousser dans son jardin le souci semé à côté par le voisin un jour de grand vent. On veut le rapporter, on sonne avant de pousser le portillon du jardin. Ce sont des îlots de civilisation qui se louent à l'année de saison en saison. On aimerait qu'ils essaiment toujours plus loin, modèle réduit d'un monde un peu plus doux. Une année, je m'étais porté candidat pour l'un de ces jardins. J'avais 20 ans. J'avais écrit une belle lettre à la Ligue du coin de terre et du foyer. Je savais qu'il me faudrait patienter longtemps. Il y a moins de parcelles que de candidats au paradis. Un jour pourtant, 2 ans plus tard, on m'a attribué un jardin. Il se trouvait à Morangis. Entre-temps, mon père était tombé malade. Je savais que je n'aurais pas le temps de m'occuper de tout. Je devais abandonner ce rêve. Nouvelle lettre confuse pour expliquer ma situation. Je me souviens du courrier reçu quelques semaines plus tard. Je ne l'attendais pas. Ce courrier n'avait rien d'administratif. Il souhaitait chaleureusement la guérison de mon père et promettait que quelqu'un s'occuperait du jardin. Cette lettre, reçue de gens que je n'avais jamais vus, à propos d'un coin de terre où je ne mettrais jamais les pieds, m'avait beaucoup émue. J'avais l'impression d'un jardinier voisin avec son chapeau et sa bêche qui m'aurait dit par-dessus la haie de l'Iseron « Occupez-vous de votre père, j'arroserai. » Je pense souvent à ce jardin inconnu et à ceux qui le soignent toujours à Morangis-Saint.

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Et je vous retrouve début août pour de nouvelles aventures. Bel été.

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0: C'est la vie, parce que je suis ouverte à tout, je suis prête à tout. Ça m'intéresse.
1: C'est pour partager une expérience avec quelqu'un.
2: Et moi-même, je ne sais pourquoi. Et moi.
1: J'aime bien partager le désir des autres. Ça me plaît beaucoup. Ah oui. Oui, parce que ça m'entraîne dans des chemins de traverse.
2: Et ma maman, pourquoi moi?

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0: Bonjour à toutes, bonjour à tous. 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Deux invités en studio aujourd'hui, j'ai le plaisir d'accueillir Asma, bonjour.
1: Bonjour.
0: Vous êtes accompagnée de Dana, bonjour.
2: Bonjour.
0: Vous êtes toutes les deux membres d'une association qu'on reçoit et qu'on a grand plaisir à recevoir tous les ans ici, qui s'occupe d'un festival qui s'intitule les Mercredis de Prigny. Et comme son nom l'indique, chaque mercredi, ça a commencé mercredi dernier et ça se terminera le 26 août, vous proposez des concerts. Des concerts dans un lieu pas comme les autres. Lequel ?
2: Ce fut un lieu pas comme les autres, puisque depuis, c'est après Covid, et puis surtout la restauration, c'était la chapelle de Prigny. Voilà, qui est un haut lieu historique et c'est le petit joyau bijou des Moutiers en Ray. Mais il y a eu besoin de restaurer cette fameuse chapelle et donc les concerts ont tous été transférés place de l'église Madame, donc au cœur du bourg, dans l'église Saint-Pierre. Mmh. Voilà, donc, et depuis, on a gardé ce lieu pour les concerts.
0: Alors ce lieu, il est complètement magique. La place du village aussi, parce que alors, c'est, on a l'impression de marcher dans une carte postale.
1: Exactement, cette église est magnifique, cette place rappelle des places du Midi, mais pourtant nous sommes au Moutier, en Loire-Atlantique, et les touristes sont ravis de venir voir le spectacle, les concerts sur cette place et dans cette très belle église des Moutiers, qui peut accueillir jusqu'à 400 spectateurs, ce qui est pas mal. C'est aussi une des raisons du déplacement des concerts, pour satisfaire un maximum de spectateurs, touristes, locaux, voisins aussi, parce que nous accueillons des gens de Pornic, de Nantes parfois aussi, et puis de toutes les villes qui avoisinent les Moutiers en Ré.
0: Mmh. Alors, elle a une particularité, votre association. On va avoir le temps, durant cet entretien, de parler d'elle, justement, cette association des Mercredis de Prigny. Particularité parce que les concerts que vous proposez chaque mercredi, toute la saison, ils sont gratuits.
1: Ils ne sont pas vraiment gratuits. L'entrée est libre.
0: L'entrée est libre,
1: oui. Et on dit aussi citoyenne. Alors l'idée, c'est d'ouvrir la musique classique et la musique du monde à tous les publics. Et on laisse la possibilité aux spectateurs de donner ce qu'ils peuvent en fonction de leurs moyens. Mais quand même, la plupart des gens nous disent « Mais c'est quoi participation libre et citoyenne ?» On laisse les gens réfléchir et on se dit quand même qu'un concert, c'est au moins 10 euros de toute façon. Mmh. Après, on peut aller plus loin en fonction des moyens que l'on a. Mais voilà, on tient à cette idée de la culture accessible à tous en fonction des moyens de chacun.
0: Mais ça reste une particularité.
1: C'est vrai, on nous l'a souvent dit, oui, effectivement.
0: Ce festival, il a commencé déjà mercredi dernier, alors nous étions le 1er juillet. Et vous avez accueilli le chœur d'Angers Nantes Opéra.
2: Oui. Tout à fait, oui, c'est la troisième. C'est ça. Troisième ouverture avec le chœur, c'est une histoire d'amour, une fidélité intense avec Xavier Ribes, qui en plus, pour cette saison-là, était sur son dernier concert, puisqu'il va partir vers d'autres horizons. Donc c'était aussi avec beaucoup d'émotion. Et comme à chaque fois, ça a eu un succès énorme. Mmh. Voilà. Donc là, l'église était totalement remplie.
0: Dana, vous me disiez en off, juste avant que cet entretien ne commence, que vous êtes également musicienne, que le son, vous connaissez. Mmh. Au niveau de la programmation, est-ce que vous participez personnellement également à détecter les concerts, les artistes qui vont se produire?
2: Je pense que tout le monde même peut à ce niveau-là, parce que voilà, c'est une collégialité, convivialité, c'est-à-dire que chacun peut apporter sa pierre à l'édifice. Et effectivement, oui, je peux à l'occasion proposer des groupes que je connais. J'ai moi-même été programmée, et fut un temps dans les mercredis de Prigny en gospel. Donc voilà, chacun a une vision aussi. C'est très éclectique, la programmation. C'est avant tout faire découvrir les musiques du monde, les musiques de qualité, avec des styles totalement différents d'un mercredi à l'autre, en fait.
0: Alors justement, ces styles, on va avoir l'occasion durant cette émission d'en écouter quelques extraits. Cette année encore, le festival il est basé sur la multiculturalité et le métissage des cultures. Je vous propose qu'on écoute un extrait de ce qui va être joué et proposé aux spectateurs mercredi prochain. Lorsque Caminos de Sirkeshi, je ne suis pas sûr d'avoir bien prononcé, on en écoute quelques extraits, on se retrouve juste après.

0: Matika les Flores, ce sont des chants traditionnels séfarades et des chansons espagnoles de la Renaissance. Qu'est-ce qu'on peut en dire ?
1: Alors c'est un ensemble de quatre musiciens et chanteurs qui nous proposent un voyage vers la Renaissance espagnole et qui évoque en fait une histoire qui est l'histoire du peuple juif qui a été exclu de la péninsule ibérique. Et un peuple déplacé se déplace avec sa musique et l'imprégnation de la langue espagnole qui a été la langue des juifs en Espagne à ce moment-là. Mais évidemment, elle se déplace cette langue et cette musique avec des influences, des métissages. Et on entend un peu de ladino. Donc le ladino, c'est la langue juive qui est métissée de l'espagnol, justement.
0: Et ça, c'est donc le 8 juillet, Matika les Flores, Cancioneros Espagnol.
1: C'est ça. Et le titre du concert, c'est Alta es la Luna, donc haute est la lune. Donc on est un peu dans quelque chose de mystique, de profond. Ça parle un peu de la douleur aussi, évidemment.
0: Comme beaucoup dans cette culture, d'une manière très générale, bien entendu. Et donc là, ce sera vraiment, on se retrouvera en plein 15e siècle avec ce groupe. 15 juillet, on passe à autre chose. L'Ustu Cru, on va en écouter un extrait. Nora Bissell et Trio, ce sont des musiques françaises et yiddish.

0: une atmosphère, une ambiance très marquée, très, très particulière de ce groupe Nora, Bissell et Trio. Comment vous les avez dénichés, ces trois-là ?
1: Alors, on reçoit beaucoup de sollicitations de la part d'artistes. On écoute toutes les sollicitations, on discute entre nous. Et puis après, on essaye de trouver quand même un fil conducteur pour la saison et on les sélectionne aussi en fonction de ça et de la façon dont les différents artistes vont dialoguer entre eux. Mmh. Et sinon, de notre côté, quand on ressent un besoin exprimé par des spectateurs, on va chercher sur le net des artistes qui pourraient remplir un petit peu le contrat, si j'ose dire. Mmh. Voilà, c'est...
0: Parce que ça, je sais que c'est également d'année en année, on s'en aperçoit, une marque de votre fabrique, c'est la relation que vous avez avec les spectateurs et votre manière de prendre en compte les retours que vous avez sur les spectacles.
2: Oui, ça fait maintenant 45 ans que ça dure, cette histoire. Et c'est d'amour avec le public qui effectivement nous suit d'année en année. Après, année après année, et on reste effectivement à l'écoute des envies, des coups de cœur qu'ils pourraient nous proposer aussi.
1: C'est que c'est aussi un festival qui est implanté en fait dans une localité qui a une forte identité, et on a réussi, c'est vrai, en 45 ans à fidéliser le public, donc on a des contacts humains avec eux, on les revoit souvent en concert, on discute avec eux, ils nous donnent leur avis, leurs sentiments sur un concert passé, et on discute de l'avenir et ça nous donne des idées. Mmh.
0: Vous retrouvez souvent les mêmes, il y a des aficionados du festival.
1: Ah oui, l'année dernière, plusieurs d'entre eux sont venus à tous les concerts. Mmh. C'est impressionnant en fait, parce que c'est quand même 8 ou 9 concerts par saison. Ce qui est pas mal. Et oui, cette fidélité-là, elle nous touche vraiment, vraiment. Mmh. Elle nous va droit au cœur, vraiment.
2: Et au-delà, c'est, je trouve, faire une programmation totalement originale au cœur du Pays de Ré en cette saison. Et c'est pas pour rien, je pense, qu'elle dure depuis 45 ans, justement.
0: Mmh. Musique française et yiddish, donc c'est ce qu'on vient d'écouter avec Nora Bissell et Trio. 22 juillet, Jean-Baptiste Mathulin. Malheureusement, je n'ai pas trouvé de son récent. Le titre de son spectacle s'intitule « Le piano se fait orchestre ». C'est un monsieur qui vient du répertoire classique.
1: Exactement. C'est un génie du piano, en fait. Il va transformer son piano en orchestre avec des pièces tout à fait classiques, hein, mais qui reflète bien aussi ce métissage, parce que par exemple quand on écoute un Tchaïkovski, évidemment on est sur quelque chose d'influencé en fait par différentes musiques d'Europe vers l'Europe de l'Est, d'Europe occidentale vers l'Europe de l'Est. C'est ça sa caractéristique, hein, c'est que c'est un jeune homme qui se déplace dans toute la France avec son piano, qu'il transporte lui-même. Et quelquefois, il fait des concerts à la bougie pour faire revivre, je pense, une tradition de la musique.
0: De musicien ambulant.
1: C'est ça, c'est un musicien ambulant. C'est un artiste, donc.
0: Jean-Baptiste Mathulin. Et c'est donc le 22 juillet. On va arriver le 29 juillet. Et là, c'est très intéressant. J'ai regardé plusieurs fois des extraits de leur concert. Cora Nation, je vous propose qu'on en écoute quelques extraits.

0: Cora Nation, c'est la rencontre inédite entre Alioune Kone, qui est un métis franco-malien, compositeur, choriste, joueur de cora, et Olivier Lorang, qui est une sorte de virtuose de la guitare basse. Et tous les deux, ils arrivent à tisser une atmosphère, une ambiance qui ressemble à celle qu'on écoute actuellement. Où les avez-vous trouvés, ces deux-là?
1: Alors, ce sont des artistes que je connais personnellement. Là, c'est le hasard, quelquefois. Nous connaissons des artistes et nous les sollicitons parce qu'ils rentrent dans notre programmation. Alioune Kone, c'est un génie de la musique, lui aussi. Il a réinventé la kora, en quelque sorte. Il a transformé la kora en une kora à 42 cordes, si ma mémoire...
0: 48.
1: 48, merci. Mmh. 48, voilà.
0: Double manche. Voilà. Bref, une espèce d'instrument venu d'ailleurs.
1: Venu d'ailleurs.
0: Et très mélodique.
1: Oui, exactement. Mélodique et du coup, qui devient chromatique et qui se marie très bien avec la basse d'Olivier Lorang. Là, on entend la basse, mais quelquefois, c'est la flûte traversière, parce que Olivier Lorang, c'est aussi un génie du jazz. Ils ont trouvé un terrain d'entente entre leurs deux instruments, leurs deux sensibilités. Et Alioune Kone, il est déjà de toute façon métisse à la base, hein, c'est un franco-malien qui enrichit en fait son identité avec ses deux cultures, la culture malienne et la culture française, et le jazz, et en plus.
0: Mmh. Et finalement, Cora Nation, c'est très représentatif de l'esprit du Festival du Mercredi de Prigny, puisque là on mélange des cultures et elles s'harmonisent.
1: Vraiment, oui. Mmh.
0: Mmh. Cora Nation, donc, et c'est le 29 juillet. On va arriver au mois d'août, et alors, la magie de la musique, ça fait que bien souvent, il suffit de quelques notes pour que, en fait, le voyage commence. Et là, on change complètement de planète avec Thaler. On se retrouve juste après.

0: Il est temps de commander quelques Guinness ou une Smith Sweets pour les amateurs de bière blonde, avec modération, juste avant la fermeture du pub, parce que là, effectivement, on se retrouve dans une ambiance...
1: Une musique très ancrée dans un qui est intéressante parce qu'elle est à la fois très ancrée dans un terroir et dans un territoire, celle des pubs mais de la campagne aussi irlandaise bien sûr. Mais ce qu'il faut aussi savoir, c'est que c'est une musique qui s'ouvre elle aussi aux différentes influences et migrations qui ont été celles de l'Irlande. Et voilà. Et pour la petite anecdote, en fait, nous avons au cœur de notre ensemble de bénévoles quelques aficionados de la musique celtique irlandaise. Donc à chaque fois, il faut absolument un concert celtique, de musique celtique.
0: Alors ceci dit, ça c'est la musique qu'on écoute dans la vraie Bretagne, très très régulièrement et un peu partout. Avec des connotations très très bretonnes, mais finalement qui ont les mêmes racines celtes. Ouais. Ça s'appelle donc Talea, c'est de la musique irlandaise. Trois musiciens, Rémi Bouguenec, Sylvain Pourtier et Liam Roudil. Et donc c'est pour la petite parenthèse celtique et très très bretonnante de ce festival. Et c'est le 5 août. Toujours à la chapelle Saint-Gilles des Moutiers-en-Ré.
1: L'église
2: Saint-Pierre.
1: Saint-Pierre.
0: Ah ben alors, excusez-moi.
1: C'est pas grave. Saint-Gilles des Moutiers.
0: Saint-Gilles, c'est Pornic, pardon. Le 12 août, Trio Serenata Milonguera, c'est du tango argentin. Alors là, c'est pareil. Il suffit souvent de quelques notes pour que directement on se retrouve plongé dans une ambiance. On l'écoute quelques mesures, cette ambiance.

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1: On entend bien la, le dialogue de la sérénade, en fait, hein, amoureux, parce que c'est de là que, la, que le tango vient, en fait, hein, aussi. C'est pas la seule origine du tango, mais cette, la sérénade méditerranéenne, alitanienne, que nous connaissons très très bien, on l'entend bien et c'est assez drôle.
0: Puis c'est une musique de la sensualité.
1: Hein. Oui, bien sûr. De l'amour.
0: De l'amour. Trois musiciens. Alors, Brian Chambouléron à la voix, Chloé Bousquet au violon et Simone Tolomeo au bandoneon, qui est un accordéon.
2: Mmh. Oui.
0: Non, non, Dana, j'avais l'impression que vous vouliez ajouter quelque chose. Et c'est donc le 12 août, toujours au même endroit, au Moutier en Ré. 19 août, Pieds Trad, c'est de la musique du Québec. Qu'est-ce qu'on peut en dire?
1: Déjà, le titre est très intéressant. Pieds Trad, alors on le voit, c'est la musique podorythmique, les pieds. Donc, c'est une musique qui va mêler bon, les instruments habituels avant, qu'on connaît bien, les cordes évidemment. Et puis, les pieds sont de la partie là, et ça va bouger, ça va pulser.
2: Ça, c'est la musique pour les pieds. Il y a les chansons pour les pieds et les musiques pour les pieds.
0: D'accord. Ce sont trois musiciens qui sont originaires du Québec?
1: Pas tous. Essentiellement, donc, il y a des Québec, oui, Irlande et Bretagne. Parce que là encore, on a toutes les influences qui sont présentes et les musiciens ont cette origine-là aussi.
0: Et c'est donc le 19 août, c'est l'avant-dernier concert de ce festival. Dernier concert, l'expression « ça va se terminer en fanfare », mais là c'est le cas de le dire.
1: Tout à fait.
0: Qu'est-ce qu'on peut en dire?
2: Mais c'est les Zygos qui sont, j'avoue, la fanfare sur la place de Nantes quand même, maintenant depuis bien des années, avec à la tête Jérôme Bossard. Donc ça c'est toute l'histoire de Mississippi, c'est l'histoire de la musique aussi et de ce qui a donné plus tard le jazz, la musique blues évidemment. Et c'est l'histoire tout court de musiciens, puisque si on remonte le Mississippi, qui est dit le fleuve le plus musical au monde, on peut le croire quand on voit tous ceux qui ont été bercés par le Mississippi, entre évidemment Armstrong, Sidney Bechet, mais aussi Aretha Franklin, Prince, et j'en passe.
0: Alors j'ai eu l'occasion de voir des vidéos de ce groupe, hein, c'est le Zygos Brass Band. C'est hallucinant, alors c'est vraiment la fanfare de rue, c'est-à-dire qu'on marche dans la rue, on défile dans la rue et on met le feu.
2: Oui, tout à fait. Et puis c'est la vie en fait, hein, le brass band, les fanfares, comme ça, c'est la vie. On rythme la vie, les fêtes, les sépultures. La fanfare est là. Enfin, là, je parle de la Nouvelle-Orléans. Et ils connaissent très bien la Nouvelle-Orléans, en tout cas Jérôme et puis d'autres musiciens, parce qu'ils vont très régulièrement sur place pour faire
0: retour aux sources.
2: Oui, retour aux sources. Mmh. Et puis partage. Mmh. Ils embarquent avec eux des musiciens nantais aussi. Qui veulent se frotter à l'histoire. Et qu'est-ce que j'allais dire? Ben là, ils vont défiler, j'ai envie de dire, dans le live.
0: C'est ce que j'allais vous dire, parce que c'est difficile d'imaginer un groupe comme celui-ci, statique.
2: Tout à fait. Ouais. On va tester. On va tester. Mais ils ont déjà fait du statique, parce que j'ai le souvenir qu'on est joué ensemble à Nantes, je ne sais plus c'était dans quel café. Ils font du statique aussi.
1: Oui, moi je les ai vus au Bal Pop à Nantes. Effectivement, ils savent aussi faire du statique sans problème.
2: En tout cas, voilà, c'est une très belle fin. Et ce qui saute aux oreilles depuis le début, là, qu'on passe en revue, c'est quand même la qualité aussi. Cette qualité qui est revendiquée depuis 45 ans par toutes les présidences qui se sont succédées, qui n'ont jamais voulu déroger justement aux valeurs. Et à l'esprit de cette association. L'esprit, c'est tous les bénévoles qui sont investis, passionnés. Après, quand on écoute, on va à la rencontre des artistes, c'est juste merveilleux. Et voilà.
0: Combien de bénévoles à l'heure actuelle?
1: Justement, ce que j'allais dire, nous sommes une vingtaine de bénévoles, oui. Et nous travaillons toute l'année, en fait, pour ce festival. Et parmi les bénévoles, il y a des gens qui sont à la retraite, d'accord, mais pas seulement, il y a des gens qui sont actifs. Et qui donnent de leur temps pour pouvoir monter ce festival et pour faire plaisir au public. Et pour revenir un peu sur la diversité de ce festival, on, on remarque que le festival s'est ouvert avec le chœur en gênante opéra, l'opéra, et se termine en fanfare. Donc ça dit bien cette diversité à laquelle nous tenons, cette qualité à laquelle nous tenons, et cette richesse musicale, parce que toutes les musiques que nous passons, ce sont des musiques très très riches en fait, de leurs histoires, de leurs identités, de leur passé, et puis beaucoup de musiques aussi qui sont pas poussiéreuses.
0: Ils sont toujours actuels finalement. Voilà.
1: Et chaque artiste a aussi cette volonté de, alors certes de raviver la mémoire évidemment, mais dire aussi que ces musiques parlent encore aujourd'hui à nos cœurs, à notre actualité aussi. Et ça pour nous c'est très important.
2: Et je vais peut-être ajouter quand même aussi, là c'est la musicienne chanteuse intermittente du spectacle qui parle, que l'association effectivement depuis 45 ans a du mérite parce qu'elle ne programme que des professionnels. Que des professionnels depuis 45 ans avec une entrée participation citoyenne libre, j'ai envie de dire chapeau. Parce que c'est pas donné, franchement, c'est pas donné. Voilà, toutes les associations ne peuvent pas porter ce poids de programmer des professionnels.
0: En tous les cas, ça a l'air de fonctionner. 45 ans dans la durée, c'est sûr, il faut les tenir. Mais au vu de la population qui se déplace pour assister à vos concerts, de cette manière, ça dénote. Un succès qui vous est légitimement dû. Merci beaucoup à vous deux. Je recevais donc aujourd'hui Alma et Dana de l'association Les Mercredis de Prigny. À partir de n'importe quel moteur de recherche, vous tapez Mercredi de Prigny, vous retrouvez toute la programmation. Et allez-y, c'est au Moutier-en-Ré, sur cette très belle place du village. On vous souhaite encore cette année un très bon festival. Merci à vous deux.
1: Merci à vous.
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